0: du week-end prolongé partout en France, en Suisse, en Belgique. Merci d'être là sur Radio Fuego, The Social Music avec Sol King. C'était donc tout doux en 34e position. Parlons de week-end prolongé. 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On continue avec Lato et Business Personnel. C'est en 32e position et c'est forcément sur Radio Fuego.
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Yami avec encore une fois sur l'antenne de Radio Fuego, encore une fois le feu signé donc RLSN et Yami, un vrai banger qui fait danser et réfléchir aussi, extrait de La Fuite en avant, le morceau tourne en boucle comme son clip bien sûr, et Yami a été fraîchement récompensé aux victoires de la musique et a même tourné à Lille avec un live surprise. Si vous voulez voir en concert RLSN prochainement en France, en Suisse, en Belgique, il y a plusieurs dates, le 24 juillet à Nyon les Suisses, le 26 juin à Chambord, il sera le 4 juillet à Arras, vous écoutez en DAB+, il sera aussi également le 10 juillet prochain à Aix-les-Bains, vous pouvez nous écouter aussi en DAB+, là-bas lors du festival Musilac, vous pouvez aussi l'applaudir à Lille 22 octobre, franchement toutes les dates de RLSN à retrouver rapidement sur internet et sur le site de Radio Fuego. Les Pink Panthers arrivent en 28e position et c'est maintenant dans le top 40 urban. 28 Radio Fuego.

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Merci d'être là ce soir dans le top 40 urban avec en 25e position Elmiéné. Tiens, est-ce que vous aimez notre mam adorée qui nous réveille tous les matins entre 6h et 10h? Et ben, vous pouvez la voir sur scène. Oui, mam, c'est une personnalité à part avec son humour bien à elle, son énergie et son franc-parler qu'on aime chaque matin et tout ça. Elle le balance aussi sur scène dans son spectacle Maman Solo, un show drôle, touchant et ultra sincère où elle raconte son parcours pour devenir maman seule entre galères du quotidien, nuits trop courtes et moments de vie bien réels. La prochaine date à noter, les Niçois, c'est le 28 mai à La Passe Comédie. Une date à ne surtout pas manquer, et même si vous êtes autour de Nice, n'hésitez pas à y aller et aller l'applaudir. Reste avec nous sur Radio Fuego, on continue le top 40 urban avec les 40 plus gros sons jusqu'à minuit, et on continue avec le son de Justin Bieber en 24e position avec Chance the Rapper. 24.

0: week-end, merci d'être là pour ceux qui nous rejoignent. On est parti jusqu'à minuit pour le top 40 urban, 23h avec Bosman Blanc en 20e position.
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0: On est resté dans de la vibe urbaine avec Ashma sur Radio Fuego avec ce titre Focus sorti en décembre dernier. Il nous balance son mélodie qui tourne déjà partout, un titre court, efficace avec ce refrain qui reste déjà en tête. Il a été aussi révélé avec des titres comme Changer ou Parano et Ashma il continue de monter. Forcément on diffuse tous les numéros 1 et les futurs numéros 1. C'est chez nous. Allez bon, vendredi soir on continue jusqu'à minuit le top 40 urban. Qui sera le numéro 1 ce soir? On en parlera tout à l'heure. D'ici là, on va rejoindre déjà la 16e position avec Kellani et Usher sur Radio Fuego.
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0: La Sud-Africaine Tyla en 13e position sur Radio Fuego. Écoutez bien ça.
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0: cette semaine. Qui sera le numéro 1 du top 40 urban de ce vendredi soir? Est-ce toujours Kanye West avec Travis Scott, Fraser? Vous allez le découvrir dans un instant sur Radio Frigo. D'ici là, on retourne à la 7ème position avec le titre qui gagne 5 places. Voici Fredo et Burna Boy pour Birthday. Et forcément, on fait la fête d'anniversaire sur Radio Frigo.
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0: avec Wagman qui sera le numéro 1. On va le savoir dans quelques minutes sur Radio Fuego. Allez, je vais vous donner le top 3. Troisième position, il gagne une place, Kelani avec Missy Elliott pour Black & Force. Deuxième position, il n'est plus numéro 1 du coup, Kanye West et Travis Scott pour Fraser. Et le nouveau numéro 1 du top 40 urban de cette semaine, c'est Don Toliver avec E85. On va s'écouter ses trois plus gros sons urban dans un instant. Moi, j'aurai le plaisir de vous retrouver dès dimanche soir dans Fuego, entre 20h à minuit. D'ici là, on va se connecter sur les réseaux sociaux de la radio, page Facebook, Instagram et le TikTok Radio Fuego. D'ici là, passez une bonne nuit avec le son de Fuego.
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